gut, dann ein Cockpit. Elle vérifie les appareils électroniques. L'une s'occupe de la rotation inversée résiduelle. L'autre vérifie la lévitation parallèle. Il faut du temps pour traverser la voie lactée. Ce vide interstellaire qui n'en finit pas.